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1: Bonjour, bonjour à tous. Une répétition qui laisse présager des débats houleux. Les députés rejettent largement la partie recette du budget en commission. Le texte sera débattu à partir de mardi dans l'hémicycle. Le vote a été quasiment unanime. Les oppositions ont fustigé la copie gouvernementale et l'essentiel du camp gouvernemental lui a déploré les amendements ajoutés par les oppositions. La primaire socialiste prolongée jusqu'à demain 18h, le scrutin qui devait se terminer ce soir est perturbé par une cyberattaque qui ralentit la plateforme de vote. Seules 20 000 personnes avaient pu voter ce vendredi à 19h sur les 140 000 inscrits. La sincérité du scrutin n'est pas compromise selon les organisateurs qui ont porté plainte. 24 enquêtes ouvertes par l'IGPN depuis le début du mouvement lycéen. Le préfet de police de Paris s'est exprimé hier. Patrice Faure affirme qu'aucune consigne particulière de retenue n'a été donnée. Concernant la prochaine mobilisation, mardi, il affirme que les autorités ne considèrent pas les lycéens, les étudiants et les autres manifestants comme une menace en soi. Selon lui, les risques proviennent principalement de groupes qu'il qualifie de « black bloc ». À l'étranger, les États-Unis imposent des sanctions contre la Cour pénale internationale, une annonce qui intervient quelques heures après que l'ancienne juge sud-africaine Navi Pillay a été récompensée du prix Nobel de la paix, notamment pour son travail au sein de l'institution. L'instance dénonce une attaque contre l'état de droit et a reçu le soutien de plusieurs États, dont la France. Pendant ce temps, Volodymyr Zelensky s'insurge contre une autre décision américaine. Donald Trump annonce un accord avec Vladimir Poutine pour importer du diesel russe. Une mesure indigne, selon le président ukrainien, qui risque, selon lui, de renforcer les capacités financières de Moscou. Et puis la France a remporté hier une troisième médaille aux mondiaux de judo. Kayla Issoufi a décroché l'argent chez les moins de 78 kilos. Place aujourd'hui aux plus de 78 kilos femmes avec deux Françaises en lice. Léa Fontaine, la numéro 1 mondiale de la catégorie, et Romane Dico, médaillée de bronze aux derniers Jeux Olympiques de Paris. Voilà pour l'info. Excellente matinée à notre écoute.

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1: Allez, de belles éclaircies font leur retour ce matin pour cette journée de samedi. Il fait entre 9 et 13 degrés pour votre réveil. Temps clément hein, aujourd'hui, on attend 18 degrés dans l'après-midi avant normalement une nouvelle perturbation qui devrait arriver en fin de journée. Marée basse à 11h25, coefficient 94.
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1: Bélier, réagissez sans vous énerver. Vous avez besoin de calme pour prendre des décisions.
2: Taureau, ambiance studieuse aujourd'hui. Vous mettez les bouchées doubles.
3: Gémeaux, vous travaillez d'arrache-pied pour que votre travail soit irréprochable.
4: Cancer, votre vie sentimentale vous satisfait. Quelle complicité intellectuelle entre vous.
5: Lion, le soleil brille dans votre cinquième maison solaire, tandis que Mercure facilite la communication avec votre douce moitié.
6: Vierge, vous avez des idées charmantes qui germent dans votre cœur pour tenir en haleine votre aimé.
7: Balance, l'ambiance au bureau est très agréable. Vous vous sentez bien et cela vous rend encore plus créatif.
8: Scorpion, vous êtes sur la même longueur d'onde que vos collaborateurs. C'est toujours plus motivant de travailler dans la bonne humeur.
9: Sagittaire, dormez plus. Faites de l'exercice et mangez des produits naturels, vous vous sentirez mieux.
10: Capricorne, un retour de flamme ou un coup de foudre, tout est possible, ouvrez l'œil.
11: Verseau, Mars réveille votre sensualité ensommeillée. Vous retrouvez la fougue de votre adolescence.
12: Poisson, votre corde sensible vibre sur le même tempo que celui de votre partenaire.
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0: venir, Rizza avec Boosté ou encore Jean-Jacques Goldman pour encore un matin, Nov Ma Radio, il est 8h. 8h, on s'informe avec Léo Ardourel.
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2: Bonjour, bonjour à tous. L'IGPN fortement sollicité depuis le début du mouvement lycéen. La police des polices a déjà ouvert 24 enquêtes selon les chiffres communiqués hier par le ministère de l'Intérieur. Elle souhaite notamment faire la lumière sur la vidéo d'un manifestant recevant un coup de genou dans le visage jeudi place de la Bastille. Le préfet de police de Paris, Patrice Faure, s'est exprimé hier sur le sujet.
3: On parle beaucoup de ce coup de genou et de la vidéo qui en témoigne. Mais il y a une vidéo qui circule également sur les réseaux du moment juste avant du même jeune. Et je vous invite à la regarder, vous verrez, vous serez peut-être surpris. Ça n'excuse rien. Pour autant, il y a une enquête et donc elle sera menée et il y aura des conclusions. Vous avez tout ce matériel vidéo qui est également capté par les forces de l'ordre et qui sert aussi de preuve. Et puis nous remontons étape après étape. Nous allons remonter le fil des actions, le fil de celles et ceux qui auront conduit à des blessures d'autrui.
2: La mobilisation lycéenne qui serait en nette décélération selon une source au sein de l'exécutif, une nouvelle journée de manifestation est annoncée pour mardi prochain. La journée de mardi qui marquera aussi le début de l'examen de la partie recette du budget sur les bancs de l'Assemblée. Hier, les députés l'ont rejeté en commission. Il faudra donc repartir de la version initiale du gouvernement. Ces trois jours de discussion ont fait émerger certains points chauds, notamment la mise à contribution des retraités ou des collectivités qui divisent même au sein du camp gouvernemental. Une journée de vote supplémentaire pour la primaire socialiste. Le scrutin est prolongé jusqu'à 18h demain soir, conséquence de la cyberattaque qui ralentit les connexions. À l'étranger, Donald Trump s'indigne de ne pas avoir reçu le prix Nobel de la paix. Le président américain fustige une décision honteuse et embarrassante en soulignant le manque de notoriété de la lauréate, l'avocate sud-africaine Navi Pillay. Et puis en foot, Lens se relance et Lyon concède sa première défaite de la saison. Victoire 2-1 des Lensois hier soir en ouverture de la 6e journée de Ligue 1. Très bonne journée à tous.
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0: Boosté, on écoutait Rizza et c'est sur Nov Ma Radio. Bienvenue chez nous.
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0: Ravi de vous retrouver comme tous les samedis, tous les dimanches matins entre 8h et midi. Nous sommes le 10 octobre aujourd'hui. C'est samedi, c'est la journée mondiale de la santé mentale aujourd'hui. Bonne fête Guilin ou Ghislain. Bonne fête Virgile également. Brume d'octobre, pluie de novembre, font ensemble un bon décembre. Voilà ce que dit le dicton de ce samedi 10 octobre. J'ai des anniversaires à vous signaler aujourd'hui. On note l'anniversaire notamment de San Severino. Il a 65 ans, David Cameron a 60 ans aujourd'hui, c'est l'anniversaire également de Yann Barthès, le présentateur de Quotidien.
2: Bienvenue à Paris, bienvenue dans Quotidien.
0: Il a 52 ans aujourd'hui, Yann Barthès. Sean Lennon, fils de John, 51 ans. L'anniversaire de Stéphie Selma, qu'on avait adoré entre autres dans 10%, elle a 40 ans aujourd'hui. Laure Manoudou, la nageuse, 40 ans également pour elle. Et puis le top modèle Bella Hadid, elle fête son 30e anniversaire aujourd'hui. Tout de suite, on fait un point météo. Après ça, il y aura LSD ou encore Temper City.
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4: Allez, de belles éclaircies font leur retour ce matin pour cette journée de samedi. Il fait entre 9 et 13 degrés pour votre réveil. Temps clément hein, aujourd'hui. On attend 18 degrés dans l'après-midi avant normalement une nouvelle perturbation qui devrait arriver en fin de journée. Marée basse à 11h25, coefficient 94.
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0: qu'on est retourné dans la folie du football depuis quelques jours maintenant avec la Ligue des Nations. Ici, on est en mode ambiance Coupe du Monde avec cette chanson de Shakira. Avec Burna Boy, on écoutait Die Die. Dans un instant, Mathieu Chénid, on ira faire un petit tour au Mali avec ce très bel album, L'Âme au Mali et le bal de Bamako qui avait cartonné sur cet album. On ira faire un petit tour du côté de l'horoscope. Il y aura Elliot avec On s'oubliera, mais là tout de suite, un coup d'œil sur l'actualité à 8h30 avec la rédaction et on s'en va retrouver tout de suite le Flash Info présenté par Léo Ardourel.
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2: Bonjour, bonjour à tous. À la une ce matin, l'IGPN fortement sollicité depuis le début du mouvement lycéen. La police des polices a déjà ouvert 24 enquêtes. Nous sommes le 10 octobre, journée mondiale de la santé mentale. Le contexte social et climatique joue un rôle majeur dans sa dégradation, notamment chez les jeunes, vous l'entendrez. Et puis on parlera foot. Aussi invaincu depuis le début de la saison, Lyon a chuté pour la première fois hier soir sur la pelouse de Lens. 24 enquêtes ouvertes par l'IGPN. La police des polices souhaite faire la lumière sur de nombreuses violences attribuées à des policiers en marge de la mobilisation lycéenne et étudiante ces derniers jours. L'une de ces enquêtes concerne notamment la vidéo d'un manifestant recevant un coup de genou dans le visage jeudi place de la Bastille. Le préfet de police de Paris, Patrice Faure, s'est exprimé hier sur le sujet.
3: On parle beaucoup de ce coup de genou et de la vidéo qui en témoigne. Mais il y a une vidéo qui circule également sur les réseaux du moment juste avant du même jeune. Et je vous invite à la regarder, vous verrez, vous serez peut-être surpris. Ça n'excuse rien. Pourtant, il y a une enquête et donc elle sera menée et il y aura des conclusions. Vous avez tout ce matériel vidéo qui est également capté par les forces de l'ordre et qui sert aussi de preuve. Et puis nous remontons étape après étape. Nous allons remonter le fil des actions, le fil de celles et ceux qui auront conduit à des blessures d'autrui. Donc le personnel enseignant comme le personnel policier, comme un kidam qui n'aurait rien demandé à personne et qui malheureusement aurait pris des coups.
2: La mobilisation lycéenne qui serait en nette décélération selon une source de l'exécutif, seuls 4% des lycées étaient encore bloqués hier. Même s'il ne pourrait s'agir que du calme avant la tempête, alors qu'une nouvelle journée de mobilisation est annoncée pour mardi prochain. La scolarité, un facteur parmi d'autres qui impacte la santé mentale de la jeunesse. 15% des lycéens présentent un risque important de dépression en France, selon les chiffres de Santé publique France. Comme chaque année depuis 1992, cette journée du 10 octobre est dédiée à la santé mentale à travers la planète. Charles-Édouard Notre-Dame, président de l'Association nationale des maisons des adolescents.
4: Ce qu'on observe là aujourd'hui, c'est quelque chose d'aigu sur un fond de malaise qui est ancien. Ça fait 10 ans que de plus en plus de jeunes est en difficulté ou va mal. Les défis que les jeunes ont à rencontrer sont extrêmement nombreux dans une société qui présente des accélérations et des mutations qui sont vraiment inédites. La question du changement climatique, le contexte d'instabilité sociale et politique et le contexte géopolitique, l'intelligence artificielle et la transformation digitale. Donc c'est une des générations qui est confrontée à des transformations les plus accélérées et les jeunes ont besoin de sens aujourd'hui.
2: Les personnes qui se sentent concernées ou qui s'inquiètent de la santé mentale d'un proche peuvent se rapprocher des maisons des adolescents. Il en existe 125 en France. Dans le reste de l'actualité, les députés rejettent la partie recette du budget en commission. Un revers sans conséquence immédiate puisque l'examen reprendra mardi dans l'hémicycle en repartant de la copie initiale du gouvernement, mais qui laisse présager de longues tractations alors que ces 3 jours de discussion ont fait émerger certains points chauds, notamment la mise à contribution des retraités ou des collectivités. Elle devait se terminer ce soir. La primaire socialiste est prolongée jusqu'à demain après la cyberattaque qui ralentit fortement les connexions. À 19h ce vendredi, seules 20 000 personnes avaient pu voter sur les quelques 140 000 inscrits. À l'étranger, le Panama fait face à un grand désastre. Selon les mots de son président, le pays d'Amérique centrale a été frappé par un puissant séisme de magnitude 7,7 qui a provoqué l'effondrement de routes et de bâtiments. Aucune victime n'est cependant à signaler pour le moment. Pendant ce temps, le sud des États-Unis fait face à l'ouragan Isaias. Il a touché terre dans la nuit et les autorités redoutent des inondations et des dégâts considérables avec des vents à près de 200 km/h. Plusieurs États, dont la Floride et l'Alabama, ont déclaré l'état d'urgence et ordonné des évacuations. On passe au foot. La Ligue 1 reprend ses droits après la trêve internationale. La 6e journée a débuté hier avec la victoire de Lens 2-1 face à Lyon. Première défaite de la saison pour les Lyonnais alors que les 100 et or, eux, se relancent après un début de saison compliqué. Florian Thauvin s'est exprimé au micro de Ligue 1 Plus. Il évoque notamment la complicité avec le coach Yannick Cahuzac qui vivait hier sa première à domicile en tant qu'entraîneur numéro 1.
5: Lorsque j'ai débuté en professionnel, mon premier contrat pro c'était à Bastia. Et Cahuzac c'était mon capitaine, il a toujours été bienveillant envers moi. Il m'a aidé et beaucoup aidé au début de ma carrière. Et je pense que voilà, aujourd'hui je suis très heureux d'être sous ses ordres, de pouvoir l'aider. Donc c'est une victoire commune. Ça fait du bien de retrouver la victoire, surtout à domicile devant notre public, ça va nous donner un peu de confiance. Je pense qu'on a retrouvé des principes de jeu que l'on avait mis en place la saison dernière, qui nous correspondent bien, qui nous correspondent mieux. Donc voilà, sur ce match, on aura une bonne base de travail pour la suite.
2: À suivre ce samedi, Lille-Le Havre à 17h15, puis le multiplex à 20h45 avec Monaco-Toulouse, Lorient-Paris FC, Brest-Angers et PSG Le Mans. Voilà pour l'essentiel de l'info. Excellente matinée à tous.
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1: Bélier, réagissez sans vous énerver. Vous avez besoin de calme pour prendre des décisions. Taureau, ambiance studieuse aujourd'hui. Vous mettez les bouchées doubles. Gémeaux, vous travaillez d'arrache-pied pour que votre travail soit irréprochable. Cancer, votre vie sentimentale vous satisfait. Quelle complicité intellectuelle entre vous. Lion, le soleil brille dans votre cinquième maison solaire, tandis que Mercure facilite la communication avec votre douce moitié. Vierge, vous avez des idées charmantes qui germent dans votre cœur pour tenir en haleine votre aimé. Balance, l'ambiance au bureau est très agréable. Vous vous sentez bien et cela vous rend encore plus créatif. Scorpion, vous êtes sur la même longueur d'onde que vos collaborateurs. C'est toujours plus motivant de travailler dans la bonne humeur. Sagittaire, dormez plus. Faites de l'exercice et mangez des produits naturels, vous vous sentirez mieux. Capricorne, un retour de flamme ou un coup de foudre, tout est possible, ouvrez l'œil. Verseau, Mars réveille votre sensualité ensommeillée. Vous retrouvez la fougue de votre adolescence. Poisson, votre corde sensible vibre sur le même tempo que celui de votre partenaire.
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0: David Guetta, Jennifer Lopez sur Nov Ma Radio.
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0: Bon week-end chez nous, Nov Ma Radio. Tout à l'heure, on ira retrouver Service Conso avec les bénévoles de Que Choisir Ensemble et Alain Meyer qui viendra tout à l'heure nous parler vêtements et trop plein de vêtements. Ce sera un petit peu après 9h. Pour l'heure, je vois venir Naomi Sharon et puis on a appris cette semaine le départ à la retraite du bassiste du groupe Indochine. On va les écouter Indochine à leur début, 3 nuits par semaine, on est en 1985.

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0: week-end avec nous, Katy Perry dans les prochaines minutes ou encore Julien Lib. Tout de suite l'info, il est 9h. 9h, on s'informe avec Léo Ardourel. Bonjour Léo.
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2: Bonjour, bonjour à tous. Les premiers mots de Sophie Adno sur Terre. Elle s'est exprimée depuis Cologne, en Allemagne, où elle a atterri ce matin, moins de 48 heures après son retour de la Station Spatiale Internationale. L'espace est une expérience fantastique, déclare l'astronaute française, qui dit être passée par toutes les émotions en saluant une mission couronnée de succès. Le copilote du vol Fly Dubai s'est inspiré du 11 septembre et planifiait une attaque suicide sur l'aéroport Ben Gurion. C'est ce qu'affirme le procureur des Émirats Arabes Unis, 10 jours après l'attaque sur un vol Dubaï-Israël. Le suspect a agi seul, il répondait également à toutes les exigences de sécurité requises à l'embauche, selon la justice émiratie. Il fustige une décision faible et indigne. Volodymyr Zelensky s'insurge après l'accord sur le carburant scellé par Donald Trump avec Vladimir Poutine. Le président américain annonce avoir négocié la livraison de quantités massives de diesel russe au marché américain et mondial, levant au passage des sanctions qui pèsent sur Moscou. Donald Trump, qui cherche par tous les moyens à faire baisser les prix aux États-Unis avant les élections de mi-mandat, indique avoir eu une discussion très fructueuse avec son homologue russe. En France, les prix du gaz devraient encore augmenter au 1er novembre, une nouvelle hausse de 6,6% selon Le Parisien, qui s'appuie sur les calculs du comparateur Elowatt. Depuis le début de l'année, le prix repère du gaz a déjà grimpé de plus de 42%. Dans l'actualité également, l'autoroute A69 entre Toulouse et Castres sera mise en service la première semaine de novembre, annonce du concessionnaire, alors qu'un nouveau week-end de mobilisation a débuté hier dans le Tarn. Elle devait se terminer ce soir. La primaire socialiste est prolongée jusqu'à demain après la cyberattaque qui ralentit fortement les connexions. À 19h ce vendredi, seules 20 000 personnes avaient pu voter sur les quelques 140 000 inscrits. Et puis la 6e journée du Top 14, Stade Français Montpellier en ouverture à 14h30, suivi de Pau Castres, Perpignan Vannes, Lyon La Rochelle et Toulon Racing. Ce soir à 21h, Clermont reçoit l'UBB. Très bonne journée à tous.
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0: moi où Julien Lib et Ota, c'est sur Nov Ma Radio.
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0: Bon, on est en week-end, mais manifestement, vous avez envie de pas trop faire la grasse mat aujourd'hui, puisque vous êtes déjà là avec nous. Des activités, des loisirs, du bricolage, du travail. Dans tous les cas, quelle que soit la raison pour laquelle vous êtes déjà là, vous êtes bienvenue, hein, je vous rassure totalement. On va retrouver Adé, on va retrouver Jen Ayash, la chanteuse de Superbus en solo. Mais avant ça, c'est Service Conso, avec les bénévoles de Que Choisir Ensemble. Et aujourd'hui, Alain Meyer qui nous parle d'un trop-plein de vêtements bien inutiles.
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3: Sur Nov Ma Radio, tous les week-ends, c'est Service Conso, donc des bons conseils de l'asso Que Choisir Ensemble. Et aujourd'hui, Alain Meyer, vous nous parlez de ces vêtements trop inutiles, trop de vêtements inutiles surtout.
4: Exactement. Une récente étude souligne la quantité astronomique d'habits qui s'accumulent dans les placards. Le marché de l'occasion est la principale cause de cette augmentation spectaculaire. Surtout, beaucoup de ces vêtements ne sont jamais ou très peu portés. Les chercheurs de l'Observatoire Société et Consommation ont voulu mesurer le volume d'événements entreposés au domicile des Français. Ils ont procédé en deux temps, en interrogeant d'abord 4000 personnes, puis en vérifiant sur place chez 40 d'entre elles.
3: Et le résultat est effarant, Alain.
4: Plutôt. Les gens estiment leur vestiaire à 80 articles en moyenne, chaussures comprises, sans les sous-vêtements. Mais l'examen sur place montre que la réalité est de plus du double. Pour les habitués de la seconde main sur Vinted, par exemple, le nombre moyen d'habits dormant dans les placards est supérieur à 250 par individu.
3: Je répète, c'est effectivement effarant. L'enquête révèle aussi que beaucoup de ces vêtements sont encore à l'état neuf.
4: Oui, oui, pour la raison qu'ils ont été très peu portés. Cette proportion est estimée à la moitié du stock par les personnes interrogées. Selon cette étude, 20% de la population enquêtée fait un achat textile au moins une fois par mois. La majorité de ces cas sont plutôt jeunes et vivent en ville.
3: Et les statistiques économiques confirment cette situation.
4: Exactement. Ainsi, depuis 10 ans, le volume de vêtements mis sur le marché en France a progressé de près de moitié pour dépasser 3 milliards d'unités en 2023. Les clients des enseignes de cette mode effrénée, Primark, Shine, Zara, dépensent plus dans l'année pour eux et leurs enfants. Les autres consommateurs qui s'habillent en grande distribution, magasins de sport ou les boutiques de prêt-à-porter font moins de dépenses en textile.
3: À bon entendeur, je pense qu'il y aura beaucoup d'auditeurs qui vont être concernés, hein, évidemment, par cette information et qu'on va retrouver lundi sur le site et l'appli de Nov. Merci beaucoup Alain Meyer.
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0: Flovioli sont sur Nov Maradio.
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0: À venir, Chris de Burg en plein cœur des années 80, classique de la génération vinyle. Mais oui, on écoutera High on Emotion, je vois venir également M. Pokora. Mais là tout de suite, on est samedi matin, c'est le bon moment pour faire le plein d'idées sorties, c'est le bloc Nov.
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2: Saint-Christophe du Ligneron organise sa première semaine citoyenne, commune labellisée Ville Citoyenne. Elle a lancé un programme riche toute la semaine après une marche rose ce matin, la pose de la première pierre de la maison de printemps dans le futur quartier intergénérationnel de la Forge. Place demain à un jeu de piste, mission citoyenne à réaliser en famille, entre amis ou seul pour explorer le patrimoine citoyen de Saint-Christophe. Départ à 10h30, square des anciens combattants. Ce samedi, l'assaut AP10 85 fête ses 5 ans. Direction la salle Louis-Claude Roux toute la journée pour une opération. Les 10 font leur show. Entrée libre avec forum, beaucoup de partenaires, des échanges, des rencontres. À Saint-Jean-de-Mont, en ce mois d'octobre rose, eh bien une expo photo est toujours ouverte à la médiathèque sous l'écorce de Mélinda Blanchet. Et retrouvez demain un concert salle du Vazet, chanson française à la Belle Étoile avec Fabrice Todaro et Lise Lanterry. À 15h, chanson française, un jazz ou comédie musicale. C'est 10 euros, on réserve sur Hello Asso. Mardi, 19h30 à la médiathèque, conférence comprendre le cancer pour mieux l'accompagner avec le docteur Mouine Joma qui est président de la Ligue contre le cancer de la Vendée. C'est gratuit, à réserver. Et puis vendredi prochain, on retourne à la ferme du Vazet à 20h pour des chansons hispaniques polyphoniques avec Vendée Glotte et le duo Negralouse, réservé sur Hello Asso. La ferme du Vazet justement est animée ce soir avec Alice Hivernojo et son spectacle Murmure. Elle est invitée par l'Art Expo en Vendée dans le cadre des rendez-vous du Vazet. À 21h, l'autrice, compositrice, interprète propose une rencontre musicale tout en intimité.
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0: collaboration avec Ed Sheeran pour l'écriture, présence de Demi Moore qui fait une apparition, une sorte de petit caméo dans le clip vidéo. Les Cat's Eye, on écoutait Animal. Dites donc, c'est le retour d'un jeu que vous aimez bien. Un jeu plus que nécessaire actuellement avec le coût des carburants. 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On va se diriger vers les prochaines infos avec Écran Total, avec Superbus également sur Novma Radio.
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0: Fun Radio avec Bruno Mars, avec Delight également pour Grooves in the Heart. C'est après l'info, il est 10h. 10h, le flash tout de suite en compagnie de Léo Ardourel.
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2: Bonjour, bonjour à tous. Comme c'est étrange d'être de retour sur Terre. Les premiers mots de Sophie Adnos ce matin à Cologne sur le tarmac du centre de formation de l'Agence spatiale européenne. L'astronaute française s'est exprimée après 8 mois à bord de la Station spatiale internationale. Une prise de parole marquée par quelques larmes. Sophie Adnos assure être passée par toutes les émotions humaines, des plus joyeuses aux plus difficiles. Elle va désormais pouvoir retrouver ses proches et entamer un programme de récupération d'environ 3 semaines. Un voyage interminable pour les passagers d'un Ouigo Nice-Paris. Ils ont mis plus de 12 heures pour rallier la capitale à cause d'un problème électrique. Parti hier à 15h, le train est entré en gare de Lyon à 3h du matin. Les députés rejettent la partie recette du budget en commission. Un revers sans conséquence immédiate, puisque l'examen reprendra mardi dans l'hémicycle en repartant de la copie initiale du gouvernement, mais qui laisse présager de longues tractations et des débats houleux, alors que ces 3 jours de discussion ont fait émerger certains points chauds, notamment la mise à contribution des retraités ou des collectivités. De Marseille à Brest, en passant par Paris, Saint-Nazaire ou encore Besançon, plusieurs ONG appellent à manifester contre un texte européen sur les pesticides. Plus de 50 rassemblements sont prévus ce week-end pour dénoncer ce projet qui prévoit d'assouplir les procédures d'autorisation de certains produits phytosanitaires. Un projet encore plus dangereux que la loi du plomb, selon Greenpeace. À l'étranger, une décision honteuse et embarrassante. Donald Trump s'indigne de ne pas avoir reçu le prix Nobel de la paix. Le président américain assure n'avoir jamais entendu parler de la lauréate, l'avocate sud-africaine Navi Pillay. Pour lui, le prix Nobel de la paix a été discrédité à jamais. Et puis en tennis de table, Félix Lebrun devra patienter pour la place de numéro 1 mondial. Le français a été éliminé ce matin en quart de finale du WTT Grand Smash de Chine par le brésilien Hugo Caldenaro. Il va tenter de se consoler ce midi avec la finale du double aux côtés de son frère Alexis. Voilà pour l'info, excellente matinée à tous.
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0: On My Soul, Bruno Mars.
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0: Vous êtes en forme, j'espère. On est en plein cœur du week-end, en week-end tout frais, tout neuf. Et dans une semaine, ce sera bien mieux que le week-end. Ce sera le coup d'envoi des prochaines vacances scolaires. Ah, tout ça approche à grands pas. On en connaît qui sont plutôt impatients. Et ça se comprend. Edith Préto arrive, Louane, j'ai aussi les Pony Pony Run Run. On les écoute avec Getaway sur Nov Ma Radio.

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0: Échec et Mat, c'est Mickey sur Nov Ma Radio.
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0: Le retour de la saga 21 Jump Street, 21 Jump Street. Ça se prépare bel et bien sur grand écran et on en reparlera un tout petit peu plus tard. Vous restez avec moi pour l'heure. Quelqu'un qui sortira son nouvel album le 30 octobre, c'est Mylène Farmer. On va écouter des LOL et des Quoi. Il y a Marc Lavoine qui arrive aussi. On ira se balader dans les années 80 sur le parking des Anges. Mais là, c'est votre bloc Nov.
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2: Red Zone à Chalon appelle à se mobiliser pour Octobre Rose autour du club de squash et d'une soirée rose aujourd'hui, soirée solidaire sur inscription, tournoi de squash féminin dans la journée. Venez supporter, encourager les joueuses. Tout ce week-end, direction le Grand Palais de la Foire à Chalon pour la vente solidaire de livres de l'assaut Saint-Christol Bidi. Chalon, comme chaque année, des livres d'occasion à tout petit prix pour aider des écoles au Burkina Faso. Demain à Beauvoir, on ramasse des déchets sur la côte vers le port du Bec avec la municipalité, avec sa commission citoyenne. C'est entre 9h et midi. Venez avec gants et bottes à l'horaire que vous souhaitez pour participer à cette action. Accueil permanent annoncé près de la Mat à Nolo. Il y aura un fléchage. Saint-Urbain participe à Octobre Rose avec une marche solidaire demain de 5 km de 9h à midi. Venez au parking de l'école publique Lavaussette, 29 rue de la Croix de Mission. L'association Sport Loisirs Salertaine organise aussi une marche rose demain de 5 km avec une participation de 5€ demandée pour la Ligue contre le cancer. L'accueil se fera à partir de 8h30, salle des roseaux derrière la mairie, échauffement à 9h15, départ groupé à 9h30. Tout ce week-end, vous avez l'assaut Adopte un chat qui est dans le petit palais à Chalon avec une vente de petits meubles, objets divers, électro, livres, CD, bijoux, jouets, produits animaliers. Entrée libre toute la journée aujourd'hui et demain matin. Et puis demain, l'assaut modèle photographe organise de 14h à 19h, salle de la Caillitière à Chalon, une exposition de photos spéciale Octobre Rose. L'entrée sera libre. Une réunion hippique programmée à Chalon, c'est demain à l'hippodrome Éric Raffin. Et il sera présent, le driver. Entrée 6€, c'est toujours gratuit pour les femmes et moins de 18 ans.
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0: Elle est la toute nouvelle star de la country américaine. Ella Langley sur Nova Ma Radio.
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0: La saga comique 21 Jump Street aura une nouvelle suite 13 ans après le dernier film qui était 22 Jump Street. Le troisième volet, ça va s'appeler 24. Oui, ils trouvent qu'ils ont attendu trop longtemps, donc ils vont sauter un numéro.
2: Vous êtes muté, bande d'abrutis.
3: Et on doit se présenter où ?
2: Dans une église, au 21 Jump Street.
4: C'est parce que vous êtes des clones de Justin Bieber et de Miley Cyrus que vous êtes ici. Vous allez vous faire passer pour des élèves de lycée.
0: 24 Jump Street ou 24 Jump Street, ce sera le retour du trio Channing Tatum, Jonah Hill et Ice Cube, et surtout un joli clin d'œil à la série culte des années 80. La série qui, en 87, avait lancé la carrière d'un certain Johnny Depp. Alors, les deux premiers films, les reboots, on va dire, en version long-métrage, ont cartonné, puisque si on prend la calculette, c'est 530 millions de dollars de recettes au box-office. Ce serait donc dommage de lâcher une telle franchise, une telle pouleuse d'or. On va retrouver Céline Dion. Bonjour, pardon, merci. On retrouve aussi Lerita Mitsuko et on se dirige vers 11h sur Nova Ma Radio.

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0: Freya Sky dans les prochaines minutes ou encore un joli souvenir d'Elton John. Tout de suite, le Flash Info, il est 11h. 11h, le Flash avec Léo Ardourel.
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2: Bonjour, bonjour à tous. À 400 km de la Terre, il n'y a pas de division, pas de frontières. Un message de paix teinté d'une pointe de nostalgie ce matin pour Sophie Adnaud. L'astronaute s'est exprimée depuis Cologne où elle va entamer sa réadaptation après 8 mois passés dans l'ISS. Comme c'est étrange d'être de retour sur Terre, lance celle qui est devenue la première française à effectuer une sortie dans le vide spatial. Elle remercie toutes les équipes qui ont contribué à cette mission couronnée de succès. Une répétition qui laisse présager des débats houleux, les députés rejettent largement la partie recette du budget en commission. Le texte sera débattu à partir de mardi dans l'hémicycle. Le vote a été quasiment unanime. Les oppositions ont fustigé la copie gouvernementale et l'essentiel du camp gouvernemental lui a déploré les amendements ajoutés par les oppositions. La primaire socialiste prolongée jusqu'à demain 18h. Le scrutin qui devait se terminer ce soir a été perturbé hier par une cyberattaque qui a ralenti la plateforme de vote. Le problème semble désormais résolu puisque les organisateurs qui revendiquaient à peine 20 000 votants hier soir affirment qu'ils sont désormais plus de 70 000 à avoir participé ce matin, soit la moitié des 170 000 inscrits. Dans l'actualité également, à l'étranger, le Panama fait face à un grand désastre selon les mots de son président. Le pays d'Amérique centrale a été frappé par un puissant séisme de magnitude 7,7 qui a provoqué l'effondrement de routes et de bâtiments, mais aucune victime signalée pour le moment. Pendant ce temps, le sud des États-Unis fait face à l'ouragan Isaias. Il a touché terre dans la nuit et les autorités redoutent des inondations et des dégâts considérables avec des vents à près de 200 km/h. Plusieurs États, dont la Floride et l'Alabama, ont déclaré l'état d'urgence et ordonné des évacuations. Et puis en foot, l'Olympique Lyonnais concède sa première défaite de la saison à Lens. Victoire 2-1 des Lensois hier soir en ouverture de la 6e journée de Ligue 1. Elle se poursuit ce samedi avec notamment le leader Monaco qui reçoit Toulouse ce soir ou encore le PSG qui accueille Le Mans. Très bonne fin de matinée à tous.
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0: Freya Sky sur Nov Ma Radio. Freya Sky, on écoutait ici Silent Treatment.
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0: Bon, on est toujours dans la période de la rentrée musicale avec, on va dire, l'offensive venue de Belgique qui se met en place. On a eu il y a quelques jours la sortie du tout nouvel album de Pierre Demar, l'album Ave Demar, et maintenant celle qui s'apprête à nous livrer un nouvel album, c'est Angèle. Un nouvel album qui va voir le jour la semaine prochaine, vendredi 16, troisième opus de sa carrière. L'album va s'appeler Instinct. Angèle, on va se balader justement sur ce futur album avec la nouveauté Une Seule Vie et puis une jolie reprise après. On écoutera Chris Cab, une relecture d'Englishman in New York, c'est dans les prochaines minutes sur Nov Ma Radio.

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0: Ah bah voilà, je vous en parlais tout à l'heure, l'offensive belge, le grand remplacement, en quelque sorte. Mais c'est vrai qu'il y a plein d'artistes belges qui cartonnent actuellement, parce qu'il y a Elena aussi, qui fonctionne encore et toujours très très bien. Il y a Axel Red, qui est en train de préparer un nouvel album qui devrait voir le jour au printemps 2027. Et puis Pierre Demar, c'est un peu un des nouveaux produits frais de la Belgique, avec un deuxième album sorti récemment. On écoutait Je pense à vous, In Excess, dans quelques minutes, Another, ou encore The Script, mais là tout de suite, c'est votre Bloc-Nov.
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2: Dans ce Bloc-Nov, le Secours catholique de Beauvoir-sur-Mer met en vente une paella emportée le 17 octobre au profit d'un projet de voyageurs de l'espérance. Commandez vos paravents aujourd'hui. Un numéro de téléphone 06 78 98 38 41. 06 78 98 38 41. Le tarif, c'est 10 euros la part. À retirer le 17 octobre, salle de l'Ardoise Verte, le matin. Le comité des parents et amis des personnes handicapées CPAH du secteur de Chalons organise cette semaine son opération Brioche. On peut aller toute la journée aujourd'hui dans le hall de l'Hyper-U de Chalons jusqu'à 18h, au carrefour de Saint-Christophe du Ligneron également ce samedi jusqu'à 18h et à l'U-Express de la Garnache aujourd'hui et demain matin 9h midi ce samedi jusqu'à 18h. Tous les bénéfices de ces ventes de brioche chaque année sont consacrés à l'aide au financement d'activités ou de matériel pour les personnes en situation de handicap accueillis dans 4 établissements à Tapi, Aria de Chalons. 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Octobre rose se poursuit en lutte contre le cancer du sein. Et à Noirmoutier, on a plusieurs actions. La ville séparée de rose. Vous avez l'expo Avant j'avais deux seins qui revient à l'étier du Moulin. Après la Joséphine et un village santé et prévention ce matin à l'espace Hubert Poignon. On retrouve demain du ciné avec le film De plus belle au Mimosa à 14h30 avant un temps d'échange.
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Feu Chatterton sur Nov, ma radio. C'est bientôt le retour de Tenter le Plein. 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On va se balader sur l'album en mode 20e anniversaire de carrière pour lui. Grand Corps Malade, c'est ce qu'on écoute maintenant. Le prochain rêve, c'est sa collab avec Stilto.

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0: Une des dernières enquêtes en date concerne un coup de genou d'un policier dans le visage d'un manifestant. Les faits se sont déroulés jeudi sur la place de la Bastille à Paris. Hier, le préfet de police de Paris a affirmé qu'il n'y a aucune consigne particulière de retenue dans le maintien de l'ordre pour les prochaines manifestations. C'est la conséquence d'une cyberattaque sur la plateforme de vote. La primaire socialiste est prolongée jusqu'à demain 18h. Le scrutin qui devait se terminer ce soir a été perturbé hier par un afflux de faux profils qui a ralenti la plateforme de vote. Le problème semble désormais être résolu. Les organisateurs revendiquaient à peine 20 000 votants hier soir. Il serait désormais plus de 70 000 à avoir participé ce matin, soit la moitié des 140 000 inscrits. Dans l'actualité à l'international, le Panama fait face à un grand désastre selon les mots de son président. Le pays d'Amérique centrale a été frappé par un puissant séisme de magnitude 7,7 qui a provoqué l'effondrement de routes et de bâtiments, mais aucune victime signalée pour le moment. En Pologne, plusieurs dizaines d'établissements scolaires sont restés fermés hier. Une décision prise après deux attaques au couteau dans des écoles polonaises. 19 élèves munis de potentielles armes blanches ou menaçant de passer à l'acte ont été arrêtés lors d'une perquisition de 15 000 écoles du pays. Et puis en sport, l'Olympique Lyonnais concède sa première défaite de la saison à Lens. Victoire 2-1 des Lensois hier soir en ouverture de la 6e journée de Ligue 1. Aujourd'hui, le leader Monaco reçoit Toulouse tandis que le PSG accueille Le Mans. Rendez-vous ce soir à 20h45. Bonne journée à tous.
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1: C'est un temps clément qui nous attend pour cet après-midi, environ 18 degrés. C'est une moyenne pour aujourd'hui, avec une nouvelle perturbation qui doit arriver en fin de journée. Marée basse à 11h25, donc coefficient 94. Vous pouvez en ce moment traverser le passage du Gois, et ce, jusqu'à 13h.
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L'association Les Producteurs en Fête organise la 3e édition de la Guinguette des Champs samedi prochain à la ferme des Petits Maraîchins à Bois-de-Séné. Soirée festive, gourmande, pour vous faire découvrir ses produits et les partager. Au menu, velouté d'automne et club sandwich paysan bio, 15 euros. Dessert au chocolat et cookies bio, 5 euros. Réservé sur Eloasso. Il y aura également un concert avec Rhyme Shot. 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

0: Mire Dugoy se réinvente cette année. Après son report exceptionnel à cause du risque d'incendie, l'événement aura lieu samedi 17 octobre à la Pointe de la Fosse à Barbâtre. Entre musique, jeux, boissons et nourriture, les habitants, visiteurs et vacanciers sont invités à ce moment convivial à partir de 18h. Temps fort de la soirée, un spectacle pyrotechnique musical baptisé de la Terre aux Étoiles est prévu à 21h30. A noter que le parking de la Pointe de la Fosse est totalement gratuit.
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1: Bonjour à tous, l'astronaute française Sophie Adenau a fait sa première apparition publique ce matin depuis son retour sur Terre. À 400 km de la Terre, il n'y a pas de division, pas de frontières, a-t-elle expliqué à Cologne en Allemagne. Elle va y entamer sa réadaptation après 8 mois passés dans l'espace. Comme c'est étrange d'être retour sur Terre, lance celle qui est devenue la première française à effectuer une sortie dans le vide spatial. Elle remercie toutes les équipes qui ont contribué à cette mission couronnée de succès.

0: déroulé jeudi sur la place de la Bastille à Paris. Dans le reste de l'actualité, à l'international, Vladimir Poutine a reçu avec compréhension les propositions de Donald Trump visant à une désescalade en Ukraine. L'annonce a été faite aujourd'hui par le Kremlin. En même temps, les frappes russes sur la ville de Zaporijjia au sud-est de l'Ukraine ont continué aujourd'hui. Au moins 11 personnes sont mortes, dont 3 enfants. Le Panama fait face à un grand désastre, selon les mots de son président. Le pays d'Amérique centrale a été frappé par un puissant séisme. Celui-ci était de magnitude 7,7 et a provoqué l'effondrement de routes et de bâtiments. Et puis en sport, le tennis de table et Félix Lebrun ne sera finalement pas numéro 1 mondial. Le Français s'est incliné ce matin face au Brésilien Hugo Calderano. C'était en quart de finale du Grand Match en Chine. Il aura tout de même l'occasion de se rattraper avec son frère Alexis en finale du double aujourd'hui. Voilà pour l'actualité du jour. Bonne journée à tous.
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1: Le duo Thierry Frémont et Nicolas Vaude vous propose sa pièce de théâtre baptisée Une heure à t'attendre. Ça se passe au Salorge de Noirmoutier en Lille à 20h30 le samedi 17 octobre. Pendant 1h10, les deux hommes s'interrogent sur l'attente, les projections amoureuses et la perception de l'autre. Le Figaro a décrit la pièce comme un thriller psychologique haletant. Elle s'adresse aux plus de 12 ans. Pour aller la voir, comptez 30 euros plein tarif et 23 euros en tarif réduit.

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du Marais part en tournée dans le Nord-Ouest Vendée du 17 au 31 octobre. Elle va évidemment jouer à la Maison à Boin, mais aussi à l'Épine, à Saint-Julien-des-Landes, à Chalands, à la Bernerie-en-Retz, en Loire-Atlantique. 6 séances dont tous les bénéfices vont être reversés à la Ligue contre le cancer. Sur scène, vous avez 11 acteurs et actrices qui font vivre le quotidien d'une famille confrontée à la maladie avec humour et légèreté sur des thèmes forts, hein, les remèdes miracles, les quiproquos, les paperasses, les colères, les traitements, les aidants. On doit justement ce texte et la mise en scène à une des comédiennes, Nathalie Longépée, réservée sur LOASO. Vite, on recherche Théâtre les enfants.

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0: midi, arrive Bob Sinclair avec Love Generation et Julien Lib. Et il est 15h.
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0: journée.
1: Bah sur Nova Radio, évidemment, évidemment, ça va toi. Bonjour, ravi de vous retrouver, j'espère que vous allez bien, que votre week-end se passe bien. Nous sommes ensemble jusqu'à 19h. Alors, bel après-midi, on parlera cadeaux, on parlera replay, on parlera de ce soir minuit, évidemment. Ne manquez pas Steve hein, pour votre mix de 2h uniquement au vinyle. Et puis toujours du bon son hein, sur Nova Radio et le bloc 9 qui arrive à la demi. On aura d'ici là, au Pinel, hein, le tout nouveau Pierre Demar, Eddy de Préto sous influence, il est génial. Et puis ambiance foot, allez on y va avec Shakira et Dai Dai sur Nova.

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0: le dernier Pierre Demar.
1: Bonne journée.
0: Et bon samedi, au Pinel, hein, il s'appelle. Hein, voilà, comme le couteau, c'est pareil, c'est facile pour s'en souvenir. Nous aurions Écran Total, nous aurons Madonna avec True Blue, ou encore Ariana Grande, c'est le dernier hein, sur Nova Radio. Allez, que faire pour votre week-end? Où bouger? On a toutes les solutions grâce à Emmanuel. Voici le Bloc Nov.
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2: Red Zone à Chalon appelle à se mobiliser pour Octobre Rose autour du club de squash et d'une soirée rose aujourd'hui, soirée solidaire sur inscription, tournoi de squash féminin dans la journée. Venez supporter, encourager les joueuses tout ce week-end, direction le Grand Palais de la Foire à Chalon pour la vente solidaire de livres de l'asso Saint-Christol Bidi. Chalon, comme chaque année, hein, des livres d'occasion à tout petit prix pour aider des écoles au Burkina Faso. Demain à Beauvoir, on ramasse des déchets sur la côte vers le port du Bec avec la municipalité, avec sa commission citoyenne. C'est entre 9h et midi. Venez avec gants et bottes à l'horaire que vous souhaitez pour participer à cette action. Accueil permanent annoncé près de la Mat à Nolo. Il y aura un fléchage. Saint-Urbain participe à Octobre Rose avec une marche solidaire demain de 5 km de 9h à midi. Venez au parking de l'école publique Lavossette, 29 rue de la Croix de Mission. L'association Sport Loisirs Salertaine organise aussi une marche rose demain de 5 km avec une participation de 5€ demandée pour la Ligue contre le cancer. L'accueil se fera à partir de 8h30, salle des roseaux derrière la mairie, échauffement à 9h15, départ groupé à 9h30. Tout ce week-end, vous avez l'assaut Adopte un chat qui, dans le petit palais à Chalon, avec une vente de petits meubles, objets divers, électro, livres, CD, bijoux, jouets, produits animaliers. Entrée libre toute la journée aujourd'hui et demain matin. Et puis demain, l'assaut modèle photographe organise de 14h à 19h, salle de la Caillitière à Chalon, une exposition de photos spéciale Octobre Rose. L'entrée sera libre. Une réunion hippique programmée à Chalon, c'est demain à l'hippodrome Éric Raffin. Et il sera présent, le driver. Entrée 6€, c'est toujours gratuit pour les femmes et moins de 18 ans.
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surnomme à radio, écran total, une reprise qui a le mérite d'exister. 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Allez, bientôt 16h, le retour des infos avec Florian Salva. On a Pascal Obispo, également Vincent Delerme avec Voyou, et là M. Pokora, c'est le dernier, égaré sur Nov.

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0: Sympa cette version, hein, évidemment, de France Gall avec Vincent Delerme et Voyou. Allez, très très bonne journée à vous, Angels avec Robbie Williams après les infos. Il est 16h sur Nove. Et vos infos avec Florian Salva.
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2: Bonjour à tous. 50 millions d'euros pour 9000 communes rurales. C'est la promesse faite par le Premier ministre Sébastien Lecornu aujourd'hui pour aider les secteurs les plus isolés. Sébastien Lecornu a également promis d'apporter une réponse spécifique aux stations-services rurales pour les aider à baisser les prix sur le gasoil après la libération de stocks stratégiques. Une mineure de 14 ans a déposé plainte après avoir été heurtée par un 4x4 de la police lors d'un rassemblement lycéen à Dunkerque lundi dernier. Elle aurait été blessée au niveau de la hanche. Le parquet de Dunkerque a ouvert jeudi une enquête préliminaire pour mise en danger d'autrui. Interpellé mercredi sur cet incident, le ministre de l'Intérieur, Laurent Nunez, avait précisé que des rappels à l'ordre avaient été effectués. Plus de 1000 opposants à l'autoroute A69 sont réunis aujourd'hui près de Castres dans le Tarn. Ils manifestent à nouveau leur refus de cet axe. Le concessionnaire du projet Atosca a de son côté annoncé que le tronçon d'autoroute devrait être mis en service en novembre 2026. Un arrêté a été déposé interdisant les rassemblements proches de l'autoroute. Dans le reste de l'actualité, à l'international, le président palestinien Mahmoud Abbas reporte les élections législatives et présidentielles à septembre 2027. Elles devaient initialement se tenir le 28 novembre prochain dans le cadre des réformes demandées par la communauté internationale. Vladimir Poutine a reçu avec compréhension les propositions de Donald Trump visant à une désescalade en Ukraine. L'annonce a été faite aujourd'hui par le Kremlin. En même temps, les frappes russes sur la ville de Zaporijjia au sud de l'Ukraine ont continué aujourd'hui. Au moins 11 personnes sont mortes. Et puis en sport, Cristiano Ronaldo suspendu provisoirement par la Fédération portugaise de football. Une enquête a été ouverte aujourd'hui par le Conseil de discipline pour

0: C'était Teddy Swims.
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0: Ça va, ça se passe bien. Normalement, très bien avec Nov Radio, évidemment. Allez, belle journée à vous. Bon samedi. 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Bon, le bloc 9 arrive à la demi. Marine avec Tricheur, c'est le dernier. On aura Corneille ensemble. Et puis là, Mylène Farmer. L'album sort bientôt, hein, c'est à la fin du mois, toujours très attendu. Voici des LOL et des quoi sur Nov Radio.

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0: Voilà, c'est dit, tricheur.
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0: Et Marine, évidemment, tout le monde l'a reconnu. Nous aurons Freya Sky avec Silent Treatment, également Etienne Dao, Temper City avec ce gros succès Self Aware. Mais pour le moment, c'est l'heure de s'informer sur Love ma radio à la demi, hein, comme tous les jours sur Love. C'est notre ADN, c'est le bloc Love. Pour tout savoir quoi faire ou bouger en Nord-Ouest Vendée, voici Emmanuel.
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2: Dans ce bloc Nove, le Secours catholique de Beauvoir-sur-Mer met en vente une paella emportée le 17 octobre au profit d'un projet de voyageurs de l'espérance. Commandez vos paravents aujourd'hui. Un numéro de téléphone 06 78 98 38 41. 06 78 98 38 41. Le tarif, c'est 10 euros la part. À retirer le 17 octobre, salle de l'Ardoise Verte, le matin. Le comité des parents et amis des personnes handicapées CPAH du secteur de Chalon organise cette semaine son opération Brioche. On peut aller toute la journée aujourd'hui dans le hall de l'Hyper-U de Chalon jusqu'à 18h, au carrefour de Saint-Christophe du Ligneron également ce samedi jusqu'à 18h et à l'U-Express de la Garnache aujourd'hui et demain matin 9h midi ce samedi jusqu'à 18h. Tous les bénéfices de ces ventes de brioche chaque année sont consacrés à l'aide au financement d'activités ou de matériel pour les personnes en situation de handicap dans 4 établissements à Tapéi, Aria de Chalon. 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Après la José Fini, un village santé et prévention ce matin à l'espace Hubert Poignon. On retrouve demain du ciné avec le film De plus belle au Mimosa à 14h30 avant un temps d'échange.
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0: Sébastien Tellier.
1: Bonne journée.
0: Mais pas tout seul avec Slater, mais aussi la voix de Juliette Armanet. Ça fait un sacré trio quand même hein, pour Attraction. Ne manquez pas ce soir, minuit, 2h, Steve, pour votre mix de 2h et uniquement au vinyle. Alors des petits trucs d'hier, mais beaucoup de choses d'aujourd'hui aussi, hein, pas mal de nouveautés. Voilà, ambiance, on danse, ambiance club, évidemment sur Nov, ma radio, tout à l'heure, ce sera à minuit. 17h, retour des infos avec Florian, les Pony Run sont là, également Jen Ayash avec About Us dans 2 minutes sur Nov.
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0: Pony Pony Run Run. Allez, bon après-midi avec Aurélie San, la Terre est ronde, encore DJ Godja. Il est 17h. Toutes vos infos avec Florian Salva.
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2: Bonjour à tous. Ne sous-estimons jamais notre jeunesse. Les mots du candidat à la présidentielle Gabriel Attal en meeting à Lyon cet après-midi. Il y promet une augmentation de 200 à 500 euros net pour les professeurs en milieu de carrière s'il venait à être élu en 2027. Jean-Luc Mélenchon sera lui en meeting à Clermont-Ferrand demain. Dans un entretien aux journaux du groupe Ebra publié aujourd'hui, il dit tenir Gabriel Attal personnellement responsable d'une partie de la révolte. Malgré la cyberattaque qui a visé la plateforme de vote en ligne, 91 000 personnes ont déjà voté de façon électronique à 14h aujourd'hui. Près de 140 000 inscrits sont appelés à départager les 5 candidats, Raphaël Glucksmann, Olivier Faure, Ségolène Royal, Emmanuel Morel et Jérôme Guedj. Ils ont jusqu'à dimanche 18h pour participer au scrutin. 50 millions d'euros pour 9000 communes rurales, c'est la promesse faite par le Premier ministre Sébastien Lecornu aujourd'hui pour aider les secteurs les plus isolés. Sébastien Lecornu a également promis d'apporter une réponse spécifique aux stations-service rurales pour les aider à baisser les prix sur le gasoil après la libération de stocks stratégiques. À l'international, les frappes russes continuent sur Zaporijjia au sud-est de l'Ukraine. Au moins 15 personnes, dont 3 enfants, ont été tuées aujourd'hui. Un premier bilan communiqué par le président ukrainien Volodymyr Zelensky dans un message posté sur les réseaux sociaux. Les opérations de recherche et de sauvetage sont en cours, a-t-il ajouté. En Pologne, plusieurs dizaines d'établissements scolaires sont restés fermés hier. Une décision prise après 2 attaques au couteau dans des écoles polonaises. 19 élèves munis de potentiellement des armes blanches ou menaçant de passer à l'acte ont été arrêtés lors d'une perquisition de 15 000 écoles du pays. Pour l'instant, les autorités assurent que les attaques du début de semaine et les événements survenus hier ne semblent pas avoir été coordonnés. Et puis en sport, le tennis de table et les frères Lebrun s'inclinent en finale du Grand Smash de Chine. Les Français ont été battus par la paire sud-coréenne Lim Jong-un et Oh Jun-sung. Score final 3-1. Voilà pour l'actualité du jour. Bonne journée à tous.
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Pour profiter un petit peu, vous bougez, vous sortez ce soir, vous avez bien raison. Mais attention, hein, soyez prudents sur les routes, hein, plus que jamais. Hein. Bon, je vois les scripts qui arrivent, je vois aussi le bloc 9 à la fin, évidemment l'admi, pas la fin, mais en tout cas l'admi, qui vous permettra de bouger, de sortir en Nord-Ouest Vendée avec tous les bons conseils d'Emmanuel. Et puis voici l'anglais, sacrée révélation aux States, hein, number one du Billboard. C'est vrai que là-bas, ils sont très branchés country. Bah, du coup, ça déferle aussi sur la France. Et on la découvre, hein, quelque part un petit peu, nous tous, évidemment. Et là, d'anglais, tout de suite, sur Nov, ma radio.

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0: c'était Zazie.
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0: L'événement de la semaine dernière, c'était la sortie de l'album, hein, Volatile. Hein. Il est beau, hein, cet album. Hein, de très jolis textes. Elle sait jouer en plus avec les mots. Puis elle dit ce qu'elle a envie de dire, au moins. Ah oui, des fois ça pique. Hein, des fois ça pique. Ça pique bien. Zazie, peu importe. On attend maintenant le prochain extrait de cet album qui s'appelle Volatile, qui est magnifique. On aura One Republic, Pave Idol, c'est le dernier. Les Toulousains, Big Flo et Oli. Puis Angèle également pour une seule vie. Comme promis, après le bloc 9, hein, voici Emmanuel.
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3: Dans ce bloc 9, le Secours catholique de Beauvoir-sur-Mer met en vente une paella emportée le 17 octobre au profit d'un projet de voyageurs de l'espérance. Commandez vos paravents aujourd'hui. Un numéro de téléphone 06 78 98 38 41. 06 78 98 38 41. Le tarif, c'est 10 euros la part. À retirer le 17 octobre, salle de l'Ardoise Verte, le matin. Le comité des parents et amis des personnes handicapées CPAH du secteur de Chalons organise cette semaine son opération Brioche. On peut aller toute la journée aujourd'hui dans le hall de l'Hyper-U de Chalons jusqu'à 18h, au carrefour de Saint-Christophe du Ligneron également ce samedi jusqu'à 18h et à l'U-Express de la Garnache aujourd'hui et demain matin 9h midi ce samedi jusqu'à 18h. Tous les bénéfices de ces ventes de brioche chaque année sont consacrés à l'aide au financement d'activités ou de matériel pour les personnes en situation de handicap accueillis dans 4 établissements à TAPI, Aria de Chalons. 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On retrouve demain du ciné avec le film De plus belle au Mimosa à 14h30 avant un temps d'échange.
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0: Dave Idol, le dernier One Republic.
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0: Allez, vous rentrez peut-être de votre promenade du samedi après-midi, vous avez bien raison. 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Hein. 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Allez, bientôt 18h, le retour des infos avec Florian, Alex Warren, et là c'est le nouveau, et puis également Jean-Jacques Goldman, hein, génial, avec Je te donne sur Nov.
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0: nouveau Alex Warren. Cathy Tunstall ou encore This Is avec Maniac après les infos.
1: Il est 18h.
0: Toutes les infos de votre week-end avec Florian Salva.
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3: Bonsoir à tous. Le candidat à l'élection présidentielle, Gabriel Attal, appelle une nouvelle fois à une coalition des démocrates, de la gauche sociale et de la droite républicaine. L'ancien ministre de l'Éducation était en meeting à Lyon cet après-midi. Le retour au vieux clivage ne permettra pas d'avoir de majorité, a insisté le candidat Renaissance. Le reste de son discours était consacré aux revendications du mouvement lycéen. Quatre personnes ont été interpellées ce matin après l'évacuation d'un bâtiment de l'université de Nantes. Depuis quatre jours, les lieux étaient illégalement occupés par des étudiants qui souhaitent revendiquer leur soutien aux manifestations lycéennes. Une fois les locaux libérés, des dégradations très importantes auraient été constatées dans le bâtiment, selon le préfet de Loire-Atlantique. Plus de 1000 opposants à l'autoroute A69 sont réunis aujourd'hui près de Castres dans le Tarn. Ils manifestent à nouveau leur refus de cet axe. Le concessionnaire du projet Atosca a de son côté annoncé que le tronçon d'autoroute devrait être mis en service en novembre 2026. Un arrêté a été déposé interdisant les rassemblements proches de l'autoroute. Plus de 800 policiers sont mobilisés sur place. Dans le reste de l'actualité, le président palestinien Mahmoud Abbas reporte les élections législatives et présidentielles à septembre 2027. Elles devaient initialement se tenir le 28 novembre prochain dans le cadre des réformes demandées par la communauté internationale. Les sanctions annoncées par les États-Unis contre la Cour pénale internationale jugées inacceptables par la lauréate du prix Nobel de la paix Navi Pillay. Washington justifie ces sanctions par sa volonté de défendre la souveraineté américaine et ses citoyens contre la menace que représente cette institution. En sport, la victoire de Paul Sexta sur le Tour de Lombardie. Après 239 km, le cycliste français inscrit pour la première fois un monument à son palmarès. Il devient également le plus jeune vainqueur de l'histoire du Tour de Lombardie. Un record qui tenait depuis 1905. Paul Sexta termine devant Henrik Maas. Voilà pour l'actualité du jour. Excellente fin de journée à tous.
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0: J'allais dire qu'il aura fallu mélodrama hein, pour découvrir l'artiste This Is à l'instant.
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0: On joue toujours des nouveaux talents, on joue toujours sur Novma Radio, on a toujours cet esprit d'ouverture hein, sur pas mal d'artistes et on vous le prouve tout au long évidemment de ces journées. On aura évidemment pour votre week-end dans quelques instants.

rejoindre le prochain Bloc Nov. Je vois Donna Lewis, notamment. On aura également David Guetta avec J-Lo pour Save Me Tonight. Hein. On vous ambiance un petit peu pour votre soirée en attendant Steve à minuit. Et puis là, Yoa avec Marine et Princesse K.O. sur Nov Ma Radio.

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0: C'était Donna Lewis.
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0: Allez, belle soirée à vous. On parlait de Steve tout à l'heure, hein, minuit, 2h. Hein, ne manquez pas ces 2h de mix, évidemment, qui arrivent tout à l'heure pour vous faire danser. Bon, pour le moment, on s'informe avec le bloc Nov et Emmanuel. On aura Nover pour Talk to You. Grand Corps Malade, le prochain rêve, c'est le dernier avec Stilto. Et puis même France Gall avec Ella. Ella va se souvenir du meilleur, évidemment, de cette belle artiste. On y va pour le bloc Nov avec Emmanuel.
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2: Red Zone à Chalon appelle à se mobiliser pour Octobre Rose autour du club de squash et d'une soirée rose aujourd'hui, soirée solidaire sur inscription, tournoi de squash féminin dans la journée. Venez supporter, encourager les joueuses tout ce week-end, direction le Grand Palais de la Foire à Chalon pour la vente solidaire de livres de l'assaut Saint-Christol Bidi. Chalon, comme chaque année, des livres d'occasion à tout petit prix pour aider des écoles au Burkina Faso. Demain à Beauvoir, on ramasse des déchets sur la côte vers le port du Bec avec la municipalité, avec sa commission citoyenne. C'est entre 9h et midi. Venez avec gants et bottes à l'horaire que vous souhaitez pour participer à cette action. Accueil permanent annoncé près de la Mat à Nolo. Il y aura un fléchage. Saint-Urbain participe à Octobre Rose avec une marche solidaire demain de 5 km de 9h à midi. Venez au parking de l'école publique Lavaussette, 29 rue de la Croix de Mission. L'association Sport Loisirs Salertaine organise aussi une marche rose demain de 5 km avec une participation de 5€ demandée pour la Ligue contre le cancer. L'accueil se fera à partir de 8h30, salle des roseaux derrière la mairie, échauffement à 9h15, départ groupé à 9h30. Tout ce week-end, vous avez l'assaut Adopte un chat qui est dans le Petit Palais à Chalon avec une vente de petits meubles, objets divers, électro, livres, CD, bijoux, jouets, produits animaliers. Entrée libre toute la journée aujourd'hui et demain matin. Et puis demain, l'assaut modèle photographe organise de 14h à 19h, salle de la Caillitière à Chalon, une exposition de photos spéciale Octobre Rose. L'entrée sera libre. Une réunion hippique programmée à Chalon, c'est demain à l'hippodrome Éric Raffin. Et il sera présent, le driver. Entrée 6€, c'est toujours gratuit pour les femmes et moins de 18 ans.
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0: C'était France Gall.
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0: Allez, l'heure de se quitter, n'oubliez pas, hein, sur novmaradio.fr, c'est là où on s'inscrit pour tenter le plein. Ça revient dès lundi pendant 15 jours. On va vous offrir vos carburants 50, 60, 70 et même 80 euros. Ouais, sympa avec les magasins U du Nord-Ouest Vendée. Hein. Voilà, bonne chance à vous pour cet événement. On rappelle qu'il commence dès lundi matin. Ritza avec Boosté, Céline Dion avec Bonjour, Pardon, Merci et Riviera, She Doesn't Mind. Bon week-end à vous sur Nov Ma Radio.

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1: Dans ce bloc 9, le Secours catholique de Beauvoir-sur-Mer met en vente une paella emportée le 17 octobre au profit d'un projet de voyageurs de l'espérance. Commandez vos parts avant aujourd'hui. Un numéro de téléphone 06 78 98 38 41. 06 78 98 38 41. Le tarif, c'est 10 euros la part à retirer le 17 octobre, salle de l'Ardoise Verte, le matin. Le comité des parents et amis des personnes handicapées CPAH du secteur de Chalons organise cette semaine son opération Brioche. On peut aller toute la journée aujourd'hui dans le hall de l'Hyper-U de Chalons jusqu'à 18h, au carrefour de Saint-Christophe du Ligneron également ce samedi jusqu'à 18h et à l'U-Express de la Garnache aujourd'hui et demain matin 9h midi ce samedi jusqu'à 18h. Tous les bénéfices de ces ventes de brioche chaque année sont consacrés à l'aide au financement d'activités ou de matériel pour les personnes en situation de handicap accueillies dans 4 établissements ATAPI Aria de Chalons. Dernier jour de semaine commerciale avec Chalons Je T'aime aujourd'hui, date de la journée nationale du commerce de proximité. Vous avez des promos, des animations, la vitrine à gagner, devinez son montant, place Aristide Briand, tirage au sort ce soir avec un voyage aussi à gagner. Octobre rose se poursuit en lutte contre le cancer du sein et à Noirmoutier, on a plusieurs actions, la ville séparée de rose. Vous avez l'expo Avant j'avais deux seins qui revient à l'étier du Moulin. Après la Joséphine et un village santé et prévention ce matin à l'espace Hubert Poignon, on retrouve demain du ciné avec le film De plus belle au Mimosa à 14h30 avant un temps d'échange.
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Et on continue le son qui bouge, comme chaque samedi soir à partir de minuit, avec mes mix dans tous les styles musicaux, vous avez l'habitude. Je m'appelle DJ Steve, Stivo, et dans quelques instants, ce sera W Sound avec J Balvin, ce sera Godzilla, le titre Henri PFR avec Sola, Boys Noise, Tame Impala, vous Dracula, vous le reconnaissez par cœur, vous le savez. Ariana Grande, Hate That I Made, You Love Me, DJ Rebel, Lie to You, Ultra Naté avec UGL, Moving to the Sun, on adore ici sur Nove, et tout de suite, c'est Topic et Becky J. Sorry Papi, bienvenue. Si vous découvrez l'émission, nous sommes ensemble jusqu'à 2h.

Alors je sais pas vous, hein, mais moi je trouve qu'on s'ambiance grave ici dans le mix 9 et ça sans pub jusqu'à 2h les amis, hein, je vous le rappelle. À suivre, il y aura Aska, El Payaso, il y aura aussi Yaku, il y aura aussi Frotte Frotte de Chat à ta mère. Taïk et Anime, ce sera réanimé. Gims, Mauvais Joe pour Vive la Monnaie. Encore un petit Mauvais Joe Maladie, il y aura aussi Teddy Swims, Mister No. Et ça c'est pour finir. Je m'appelle DJ Steve Stivo. Si vous voulez m'envoyer des messages sur les réseaux sociaux, et bien c'est le moment. Hein. Et là maintenant je t'envoie.

0: terminé. Vous avez vu, hein, je mixe de tout dans le Mixnov. Ça vous a plu? Eh bien, dites-le moi par message sur les réseaux sociaux. DJ Steve Stivo, S-T-E-V-E, S-T-I-V-O. Messenger, Facebook, Insta, TikTok, oh, c'est vous qui choisissez. Je vous répondrai avec plaisir, comme d'habitude.
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0: Deuxième partie de soirée, les amis, on va surfer sur les sonorités qui vont vous ambiancer. Si vous êtes sur la route, direction votre club discothèque, ou alors si vous êtes sur le chemin du retour d'apéro entre copains, avec à venir Dr Yaro, il y aura Confirmé, Azake, DJ Snake, ce sera Workship, il y aura Zao MC Solar comme Caroline, J Balvin, DJ Snake, ce sera Tonto, Carol J pour Latina Foreva, Elliot la Camisa Negra, et pour débuter cette prochaine heure, c'est Naika One Track Mine qui débarque. Bienvenue si vous découvrez l'émission, je m'appelle Steve, tous les samedis soirs, c'est ici que ça se passe dans le Mix Nov. Il est 1h du matin sur Nov, ma radio. Bonsoir et bienvenue, on est ensemble encore jusqu'à 2h.

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Love ma radio à partir de minuit avec mes mix évidemment, et vous qui êtes au top et qui m'envoyez des messages sur les réseaux sociaux, merci hein, ça fait plaisir, allez-y continuez, dites-moi ce que vous faites ce soir, comment ça se passe, moi je vous accompagne pour la suite, j'ai prévu Meryl et Eva, ce sera Coco Chanel, il y aura DJ Snake avec Paradise, Take Girlfriend, Bruno Mars I Just Might, j'adore, Ray avec Where Is My Husband, Tame Impala, ce sera leur mix avec Jenny pour Dracula, ça se prépare. Et là, je t'envoie David Guetta, Willy William et Nicky James et Quentale, moi j'adore. Maintenant, c'est quoi? C'est le temps de se faire du bien. Bonne soirée tout le monde, on est sur Nov, on est ensemble jusqu'à 2h.

dernière ligne droite, les copains. Ça bouge fort dans le mix 9. Avec à venir, il y aura Félix Jen et Cascada. Ce sera Boy You Turn Me. À noter 54 Ultra, ce sera Talk to You. Il y aura aussi Zeta Funk, Another Star. Bob Sinclair et Keisha, ce sera I Can't Wait. Et ça, c'est pour terminer. Mais là, le son qui suit, c'est Madonna et Sabrina Carpenter. Bring Your Love. On aime le son qui bouge ici dans les studios. Et ça se passe où? Sur Nord.

0: et un bon son pour terminer. Moi j'adore, j'espère que vous avez kiffé l'émission comme moi les amis. Je vous rappelle que tous les samedis soirs à partir de minuit, c'est sur Nove, ma radio, que ça se passe avec le son club généraliste, tout style d'hier aujourd'hui avec mes mix. Et si vous voulez réécouter l'émission, vous allez sur mon SoundCloud, DJ Steve Stivo, S-T-E-V-E-S-T-I-V-O. Vous cherchez le mix Nove tout simplement. Et on n'oublie pas de partager, de liker, de follow sur les réseaux Nove, ma radio, et moi, DJ Steve Stivo pour ne rien rater des prochaines actus. Si vous êtes sur la route, attention à vous, celui qui conduit, c'est celui qui ne boit pas, évidemment, et on se donne rendez-vous dans 7 jours. Bonne jour, bonne nuit tout le monde, grosse bise, il est 2h sur Nove, ma radio, ciao ciao.
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avec le son club généraliste de tout style. Il y aura aujourd'hui, hein, sans pub, avec à venir Robin et Leto. Il y aura aussi BTS pour Swim, Shakira, Burna Boy, c'est Dai Dai, Jungeli et Emma, DJ Goja, Jason Derulo, Michiko. Et pour commencer, voici Joey Dwight Pally, Rihanna sur 9.